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1: Ils retournèrent à Jérusalem pleins de joie. Ils se tenaient continuellement dans le temple et louaient Dieu. Pour nous accueillir ce matin, ces derniers mots de Luc dans son évangile, évoquant l'état d'esprit des disciples après l'ascension du Christ. Ils retournèrent à Jérusalem pleins de joie. Ils se tenaient continuellement dans le temple et louaient Dieu. Aujourd'hui, jeudi de l'Ascension, que nous soyons, nous aussi, dans la joie et la louange, comme l'ont été les disciples ce jour-là. Sentons-nous ce matin chaleureusement accueillis par Dieu, notre Père. Est-elle des frères et sœurs? Sentons-nous fraternellement accueillis les uns par les autres, que nous soyons ici, dans ce temple de Morges, ou que vous soyez chez vous, à l'écoute de cette célébration. Comme déjà mentionné, nous allons tout à l'heure vivre un temps de communion en partageant la scène. Pour celles et ceux qui nous écoutent, vous pouvez vous joindre à nous en la préparant chez vous. Levons-nous pour demander à Dieu d'ouvrir nos cœurs à sa présence. Ensemble, prions le Seigneur. Seigneur Dieu, oui, nous te le demandons, remplis nos cœurs de ta présence. Nous voulons maintenant déposer notre vie entre tes mains. Nous te confions tout ce qui nous charge et nous attriste, ainsi que tout ce qui nous porte et nous réjouit. Permets-nous de vivre ce matin avec toi une belle rencontre et de vivre les uns avec les autres un temps riche de communion, que ce soit ici, dans ce temple de Morges, ou au travers des ondes radio. Avec toi, Seigneur, tous ensemble, nous voici joyeux et sûrs de ton amour. Tu nous as rassemblés dans la joie de ta présence. Et c'est toi qui nous unis. Nous continuons notre prière en chantant au numéro 2116 à la page 248 les trois premières strophes. Avec toi, Seigneur, tous ensemble.

0: Nous restons dans le thème de la joie et de la louange en écoutant quelques versets du psaume 16. Merci à Anne-Claude Guet de nous les partager.
1: Donc, dans le psaume 16, les versets 5 à 9. Seigneur, tu es la chance de ma vie, tu es l'héritage qui me revient, tu tiens mon avenir dans tes mains. C'est un sort qui m'enchante, un privilège qui me ravit. Je remercie le Seigneur qui me conseille même la nuit, ma conscience m'en avertit. Je ne perds pas de vue le Seigneur, je ne risque pas d'être ébranlé, puisqu'il est à mes côtés. C'est pourquoi j'ai le cœur plein de joie, tout mon être est en fête, je suis en parfaite sécurité.
0: Je vous invite à la prière. Seigneur Jésus, en ce jour où nous nous souvenons de ton ascension, nous venons déposer notre vie devant toi. Nous reconnaissons nos égarements, nos manques d'amour, nos paroles parfois blessantes et nos silences coupables. Seigneur Jésus, pardonne-nous pour tout ce qui nous éloigne de ta lumière. Amen. Et pour recevoir les paroles de grâce, je vous invite à vous lever. Dieu est un Père qui accueille et qui pardonne. Aujourd'hui, il nous redit ses paroles bibliques. Je t'ai appelé par ton nom depuis le commencement de ton histoire. J'ai gravé ton nom dans la paume de ma main. Je te garde une infinie tendresse et je prends soin de toi. Habités par l'amour de notre Dieu, proclamons ensemble notre foi en prenant la confession de foi qui se trouve au numéro 64-71 à la page 1099. 64-71. Je crois en un Dieu Père dont la parole soutient la vie des hommes et oriente leur histoire. Il est leur vie. Je crois en son Fils, né parmi les pauvres, lumière dans notre nuit, premier-né d'entre les morts, il est vivant. Je crois en l'Esprit Saint qui nous fait naître à la vie de Dieu, qui anime le combat pour la justice, qui nous conduit dans l'espérance. Il est la force qui fait vivre. Je crois la Sainte Église universelle, messagère de la bonne nouvelle qui rend libre. Elle nous enfante à la vraie vie. Je crois la résurrection dans l'imminence d'un monde nouveau où Jésus-Christ, notre Seigneur, sera tout en tous. Amen. Et nous restons encore debout pour chanter au cantique numéro 4606 à la page 719, les deux strophes « Jésus, c'est toi que dans la foi nous avons pris pour maître ».

0: Deux lectures bibliques pour ce matin, d'un même auteur, l'évangéliste Luc. Deux récits qui nous proposent deux regards différents sur un même événement, celui bien sûr de l'ascension du Christ. Alors merci à Anne-Claude Guedes de nous partager ces deux récits.
1: Ensemble, prions le Seigneur. Christ ressuscité, en ce jour où nous faisons mémoire de ton ascension, élève nos cœurs vers toi. Éclaire nos pensées et rends-nous attentifs à ta parole. Que ton esprit nous guide aujourd'hui et toujours. Amen. Et nous lisons dans l'évangile de Luc au chapitre 24, les versets 36 à 53. Le dimanche de la résurrection, les apôtres sont réunis à Jérusalem. Les apôtres parlaient encore quand Jésus lui-même se présenta au milieu d'eux et leur dit « La paix soit avec vous ». Ils furent saisis de crainte et même de terreur, car ils croyaient voir un fantôme. Mais Jésus leur dit « Pourquoi êtes-vous troublés ? Pourquoi avez-vous ces doutes dans vos cœurs ? Regardez mes mains et mes pieds, c'est bien moi. Touchez-moi et voyez, car un esprit n'a ni chair ni os, contrairement à moi, comme vous le constatez. » Il dit ces mots et leur montra ses mains et ses pieds. Comme ils n'arrivaient pas encore à croire, tellement ils étaient remplis de joie et d'étonnement, il leur demanda « Avez-vous ici quelque chose à manger ?» Ils lui donnèrent un morceau de poisson grillé. Il le prit et le mangea devant eux. Puis il leur dit « Quand j'étais encore avec vous, voici ce que je vous ai déclaré, ce qui est écrit à mon sujet dans la loi de Moïse, dans les livres des prophètes et dans les psaumes, tout cela devait s'accomplir. » Alors, il leur ouvrit l'intelligence pour qu'ils comprennent les Écritures. Et il leur dit, « Voici ce qui est écrit. Le Christ souffrira et ressuscitera d'entre les morts le troisième jour. Et l'on proclamera son nom devant toutes les populations, en commençant par Jérusalem. » On appellera chacun à changer de vie et à recevoir le pardon des péchés. Vous êtes témoins de tout cela. Et j'enverrai moi-même sur vous ce que mon Père a promis. Et vous, restez dans la ville jusqu'à ce que la puissance d'en haut descende sur vous. Puis, Jésus les emmena hors de la ville, près de Béthanie. Et là, il leva les mains et les bénit. Pendant qu'il les bénissait, il se sépara d'eux et fut enlevé au ciel. Quant à eux, ils l'adorèrent et retournèrent à Jérusalem, remplis d'une grande joie. Ils se tenaient continuellement dans le temple et louaient Dieu.

Puis nous lisons dans le livre des Actes, au chapitre 1, les versets 1 à 11. Cher Théophile, dans mon premier livre, j'ai raconté tout ce que Jésus a fait et enseigné dès le début jusqu'au jour où il fut enlevé au ciel. Auparavant, il avait donné ses instructions par le Saint-Esprit à ceux qu'il avait choisis comme apôtres. En effet, après avoir souffert jusqu'à la mort, c'est à eux qu'il se montra en leur prouvant de bien des manières qu'il était vivant. Pendant 40 jours, il leur apparut et leur parla du règne de Dieu. Un jour qu'il prenait un repas avec eux, il leur donna cet ordre. Ne vous éloignez pas de Jérusalem, mais attendez ce que le Père a promis, le don que je vous ai annoncé. Car Jean a baptisé avec de l'eau, mais vous, dans peu de jours, vous serez baptisés avec le Saint-Esprit. Ceux qui étaient réunis auprès de Jésus lui demandèrent, « Seigneur, est-ce en ce temps-ci que tu rétabliras le règne pour Israël ?» Jésus leur répondit, « Il ne vous appartient pas de savoir quand viendront les temps et les moments, car le Père les a fixés de sa seule autorité. Mais vous recevrez une force quand l'Esprit-Saint descendra sur vous. Vous serez alors mes témoins à Jérusalem, dans toute la Judée et la Samarie et jusqu'au bout du monde. » Après ces mots, Jésus fut élevé vers le ciel pendant que tous le regardaient. Puis, une nuée le cacha à leurs yeux. Ils avaient encore les regards fixés vers le ciel où Jésus s'en allait quand deux hommes habillés en blanc se trouvèrent près d'eux et leur dirent « Jean de la Galilée, pourquoi restez-vous là à regarder le ciel ? Ce Jésus qui vous a été enlevé pour aller au ciel reviendra de la même manière que vous l'avez vu s'en aller. »

0: Vous venez d'entendre deux récits de l'Ascension d'un même auteur, l'évangéliste Luc. L'un tiré de son évangile et l'autre du livre des Actes. Deux textes clairement adressés à une même personne, Théophile, dont il est vrai que nous ne savons pas grand-chose. Ainsi, Théophile, signifiant en grec « ami de Dieu », pourrait donc désigner chacune et chacun de nous. Nous qui sommes ce matin de tout cœur à l'écoute de notre Dieu, présent ici dans sa maison et présent chez vous dans votre maison. Mais peut-être l'avez-vous remarqué, Luc n'a pas vraiment choisi d'harmoniser ces deux récits. Il y a d'abord une différence de calendrier. Dans le récit de l'Évangile, Jésus s'élève en bénissant ses disciples le soir même du jour de sa résurrection. En effet, le passage que nous venons d'entendre est précédé du récit de la rencontre de Jésus avec deux disciples sur le chemin d'Emmaüs, récit clairement situé juste après la résurrection. Et comme vous l'avez pu l'entendre tout à l'heure, le passage débute par ces mots « Il parlait encore ». Luc situe bien son récit de l'Ascension dans son évangile le soir même de la résurrection du Christ. Par contre, dans le livre des Actes, dans son introduction à Théophile, Luc précise clairement que 40 jours séparent la résurrection du Christ de son ascension. Cette différence de calendrier pourrait sembler anodine. Pourtant, je trouve qu'elle donne une couleur, une sensibilité, une ambiance bien différente d'un récit à l'autre. Comme si Luc avait senti d'avance que nous aurions besoin de ces deux approches différentes pour ressentir pleinement la présence du Christ ressuscité et ce mystère de l'Ascension. Ce qui me touche particulièrement dans ces deux récits, c'est l'approche de Jésus envers ses disciples. Dans l'Évangile, Jésus apparaît au moment où ses disciples sont le plus dans l'émotion. Ils sont en deuil, venant de perdre 3 jours plus tôt leur maître, leur ami, leur espérance. Et voilà que certains d'entre eux affirment l'avoir vu vivant. Dans la tristesse, les interrogations et la fragilité qui doivent les habiter, on comprend bien la crainte et la terreur qu'ils ont tout à coup en voyant Jésus. Jésus pourtant choisit justement ce moment-là pour les faire passer de la crainte à la joie. Il vient les rejoindre au cœur de leur souffrance dans ce moment où ils ont particulièrement besoin de lui. Et l'attention de Jésus envers ses disciples est si pleine de compassion qu'avant de leur parler, il les invite à le regarder et même à le toucher. Puis il partage avec eux un repas. Geste concret, rassurant, quotidien, qui leur permette effectivement de passer de la crainte à l'étonnement, de la terreur à la joie. Cette proximité du Christ dans les gestes me rejoint tout particulièrement. Il est vrai que lorsque nous traversons un temps de souffrance, nous avons bien souvent juste besoin d'une présence et de gestes simples et quotidiens qui réconforte. Alors, ô combien, nous pouvons comprendre que Jésus vienne juste à ce moment-là pour réconforter les siens. Et ô combien, je le crois, Jésus, aujourd'hui encore, nous offre sa présence et son amour, particulièrement dans les moments difficiles de notre vie. Autre ambiance dans le livre des Actes. 40 jours se sont écoulés. Les disciples ont vu Jésus à plusieurs reprises. Mais Luc ne nous dit pas grand-chose de ces rencontres, sinon que Jésus leur parle du royaume de Dieu et qu'il les exhorte pour l'instant à rester à Jérusalem. Ce n'est que la dernière rencontre qu'il nous raconte plus en détail. Un repas partagé, des questions et une réponse que je ressens un peu sèche de la part de Jésus, remettant au centre l'autorité du Père. Pas de bénédiction cette fois-ci, mais un envoi clair en mission jusqu'au bout du monde. Puis cette intervention d'un tiers et même de deux tiers pour encourager, exhorter les disciples à retourner dans le monde. J'ai été très vite tentée de préférer largement le récit de Luc dans les évangiles et cette approche de Jésus pleine de compassion. Peut-être que vous aussi. Pourtant, le récit des Actes nous invite à aller plus loin. Après l'émotion, vient le temps de la réflexion, du partage, puis de la responsabilité. Pas question de garder cette joie profonde d'une relation proche avec le Christ juste pour soi. Les disciples sont appelés clairement à aller la partager, leur joie. Je le crois, le Christ vient nous rejoindre dans des moments forts de notre vie où la joie de le connaître fait bondir notre cœur. Mais je le crois aussi, il nous invite à transmettre cette joie, largement, et même jusqu'au bout du monde. Je suis heureuse de ces deux approches, bien différentes d'un même auteur. L'une conclut les évangiles, la bonne nouvelle, par une confession de foi joyeuse des disciples, suite à tout leur vécu avec le Christ, alors que la seconde, située au début du livre des Actes, est une vraie mise en route, une mise en pratique dans une nouvelle relation avec le Christ ressuscité. Je crois que chacune de ces deux approches peut nous rejoindre à l'un ou l'autre moment de notre vie. Oui, quand le Christ vient nous rejoindre, alors que nous traversons une période pleine d'émotions et de fragilité, ce sont des moments forts qui, bien certainement, ouvrent notre cœur à sa présence et nous aident, nous aussi, à passer de la crainte à la joie et à la louange. Mais oui aussi, quand le Christ vient nous rejoindre à travers notre recherche théologique et les questions que nous nous posons, ce sont des moments tout aussi forts qui nous permettent de nous rapprocher de lui et de renforcer notre lien. Ce sont tous ces moments-là, tous ces moments de notre foi différents qui nous construisent dans notre identité de chrétien. Pour terminer, afin d'illustrer ce mystère de l'ascension et de la présence infinie du Christ, j'aimerais vous partager une image, celle du soleil. Le soleil est, nous le savons bien, physiquement et spatialement très loin de nous. Il se situe au ciel. Pourtant, malgré son éloignement, il nous touche, nous éclaire, nous réchauffe Il rend notre vie plus belle. Il en va de même, je le crois profondément, du Christ. Il est monté au ciel. Néanmoins, par sa parole et son esprit, comme les rayons du soleil, le Christ nous illumine, nous réchauffe, nous transforme, et indéniablement, il rend notre vie plus belle. Alors soyons aujourd'hui dans le même état d'esprit que les disciples au jour de l'Ascension. Ils retournèrent à Jérusalem pleins de joie. Ils se tenaient continuellement dans le temple et louaient Dieu. Amen.
1: Ensemble, prions le Seigneur. Seigneur Dieu, que l'ascension de ton Fils et les derniers gestes de bénédiction qu'il partage avec ses disciples nous donnent cette même joie dans le cœur.
0: Seigneur Dieu, que l'ascension de ton Fils et le questionnement des disciples nous invitent à toujours être en recherche et à partager toutes les questions qui nous habitent.
1: Seigneur Dieu, que l'ascension de ton Fils et ses dernières paroles d'envoi nous encouragent aujourd'hui encore à témoigner de notre foi jusqu'au bout du monde.
0: Seigneur Dieu, que l'ascension de ton Fils et sa promesse de nous donner l'Esprit Saint nous donne l'assurance de toujours être guidés et accompagnés.
1: Seigneur Dieu, que l'ascension de ton Fils et les propos des deux hommes en blanc venus rejoindre les disciples nous donnent cette confiance du retour de ton Fils pour le salut du monde.
0: Ainsi, habités par la joie, par l'envoi, par la responsabilité de témoigner, par l'esprit et par la confiance du retour du Christ, nous puissions être des porteurs de l'amour que tu nous as donné. Amen. Nous allons maintenant récolter notre offrande. Elle sera destinée aux différentes activités de notre paroisse ainsi qu'aux projets que nous soutenons. Pendant l'offrande, nous vous invitons à chanter au numéro 3432 à la page 470. Nous chanterons uniquement les deux premières strophes de ce cantique. 3432.

Seigneur, merci pour cette offrande que tu nous as permis de faire ce matin. Reçois-la comme un signe de notre engagement et de notre amour les uns pour les autres. Et bénis les mains qui en prendront soin. Amen. Nous allons maintenant nous préparer pour vivre ensemble un temps de communion. Pour celles et ceux qui nous écoutent, vous pouvez, chez vous, vous joindre à nous. Pour ce temps de communion, nous vous invitons à préparer le cantique 62-41 à la page 982 ainsi que le 63-33 à la page 1036. Prions le Seigneur. Tu es béni, Dieu de l'univers, pour toutes tes bontés envers nous. Merci pour cette communauté que nous formons dans la paroisse de Morges et Chichon et plus largement avec toutes celles et ceux qui nous écoutent. Merci pour tous les croyants qui, avant nous, ont répondu à ton appel et sont devenus tes témoins. Ils nous ont transmis ton souffle de vie. Merci pour ce pain et ce vin. Fruit de la terre et du travail des hommes, tu en fais pour nous la nourriture qui annonce ton royaume. Et c'est dans cet esprit que nous voulons te chanter, Saint notre Dieu, le Tout-Puissant Seigneur. 62-41.

0: Le Seigneur Jésus, dans la nuit où il fut livré, prit du pain, et après avoir rendu grâce, il le rompit et le donna à ses disciples en disant « Prenez et mangez, ceci est mon corps donné pour vous, faites cela en mémoire de moi. » De même, après le repas, Jésus prit la coupe et après avoir rendu grâce, il la leur donna en disant « Buvez-en tous, ceci est mon sang, le sang de la nouvelle alliance versé pour la multitude, pour le pardon des péchés. Faites cela en mémoire de moi toutes les fois que vous en boirez. »
1: Voici le pain, voici le vin. Que ce repas nous rappelle le sacrifice offert par notre Seigneur Jésus-Christ. Que ce repas nous donne d'accueillir la grâce offerte par Dieu. Que ce repas renouvelle notre foi. Que l'Esprit de Dieu, souffle de vie, nous donne maintenant la communion au corps et au sang de Jésus-Christ, notre Sauveur.
0: Prions le Seigneur. Seigneur Jésus, toi qui es venu nous rejoindre, toi qui nous as montré la lumière du royaume, toi qui es monté au ciel, toi qui es aujourd'hui assis à la droite du Père Tout-Puissant, nous te prions, donne-nous ton esprit, pour que ce pain et ce vin redonnent une force nouvelle à notre vie, un élan de paix et de joie. Et dans la confiance de cet élan de vie, nous voulons te dire ensemble la prière que tu nous as apprise. Notre Père qui es aux cieux, que ton nom soit sanctifié, que ton règne vienne, que ta volonté soit faite sur la terre comme au ciel. Donne-nous aujourd'hui notre pain de ce jour. Pardonne-nous nos offenses, comme nous pardonnons aussi à ceux qui nous ont offensés. Et ne nous laisse pas entrer en tentation, mais délivre-nous du mal. Car c'est à toi qu'appartiennent le règne, la puissance et la gloire au siècle des siècles. Amen.
1: Le pain que nous rompons est la communion au corps de notre Seigneur Jésus-Christ. La coupe de bénédiction pour laquelle nous rendons grâce est la communion au sang de notre Seigneur Jésus-Christ. Christ, Agneau de Dieu, qui enlève le péché du monde. Cantique 63, 33.

Nous allons communier en défilé. Nous vous invitons à venir par l'allée centrale et à retourner à vos places par les allées latérales. Vous pourrez déposer vos verres sur les plateaux posés de chaque côté ou encore mieux, les garder pour l'apéro qui va suivre. Heureux sommes-nous d'être les invités au repas du Seigneur. Heureux sommes-nous d'avoir répondu à son invitation. Venez, car tout est prêt. Nous allons tout soudain prendre congé de nos auditeurs et auditrices. Que la bénédiction de Dieu remplisse votre cœur et votre maison. Nous invitons les personnes au fond de l'église à commencer en premier, à se déplacer en premier.